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1: L'essentiel de l'actualité, les tensions restent vives au Moyen-Orient. Donald Trump affirme être sur le point de prendre une décision finale concernant un possible accord avec l'Iran. Washington évoque des avancées importantes dans les négociations sur le nucléaire iranien. Pendant ce temps, Israël poursuit ses frappes au Liban où au moins 17 personnes ont été tuées ce jeudi. La vague de chaleur qui touche la France est déjà historique. Entre le 23 et le 27 mai, plus de 370 records de température minimale et maximale ont été enregistrés à travers la France. Ce week-end pourrait marquer la fin de l'épisode de canicule. Le mercure devrait repasser sous les 30 degrés dès dimanche. Le milliardaire Pierre-Édouard Stérin sera auditionné le 4 juin prochain par une commission d'enquête du Sénat. Les sénateurs veulent faire la lumière sur le financement privé des politiques publiques et les risques d'influence sur la démocratie. Le fondateur de Smartbox avait déjà refusé à deux reprises de se présenter devant une commission d'enquête de l'Assemblée nationale. Enfin, en foot, J-1 avant la grande finale de Ligue des Champions entre le PSG et Arsenal. Le club parisien est en bonne place pour remporter la compétition une deuxième fois. PSG-Arsenal, c'est samedi à 18h à Budapest en Hongrie.
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1: On aura du soleil au programme demain en matinée, malgré la présence d'un voile nuageux jusqu'à la mi-journée. Et dans l'après-midi, on aura des nuages un peu plus nombreux, avec des averses et du vent jusqu'à 70 km/h dans le centre, en Normandie et dans le Grand Est, et même quelques coups de tonnerre en Île-de-France et dans les Hautes-Alpes. Côté température, demain matin, 19 degrés à Cherbourg, 21 à Biarritz, 23 à Rennes, 26 à Nantes et Limoges, 28 à Lyon et Paris. Demain après-midi, il fera entre 21 et 33 degrés.
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1: Bonjour à tous, l'essentiel de l'actualité avec l'alerte canicule qui recule ce samedi. La vigilance orange ne concerne plus que Paris. Plusieurs records locaux ont encore été battus hier. Et si le thermomètre commence à baisser par l'ouest, la chaleur persiste du centre au nord-est et dans la vallée du Rhône avant une fin d'épisode attendue pour demain. Patrick Bruel, lui, annule tous ses concerts de l'été prévus entre juin et septembre ainsi que ses 3 dates au cirque d'hiver à Paris. Visé par au moins 10 plaintes pour violences sexuelles, le chanteur évoque un souci d'apaisement face aux pressions subies par les organisateurs de festivals. L'artiste de 67 ans, qui s'est aussi retiré des Enfoirés, nie en bloc les accusations. Sur la situation au Moyen-Orient, le président américain Donald Trump a prévenu qu'il ne signerait aucun accord avec l'Iran tant que ses lignes rouges ne seraient pas satisfaites. En parallèle, le chef du Pentagone, lui, a affirmé que les États-Unis disposaient de stocks d'armes largement suffisants et restaient tout à fait capables de redémarrer les hostilités. Et puis du foot, dans un scénario complètement fou, Nice assure son maintien en Ligue 1 après avoir battu Saint-Etienne 4-1 hier en barrage. Saint-Etienne sera donc encore en Ligue 2 la saison prochaine. Très bonne journée à tous.
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1: Et c'est un temps encore assez contrasté que l'on va retrouver aujourd'hui avec des orages parfois accompagnés d'averses entre la Normandie, l'Île-de-France et le Centre-Val de Loire. Pareil en Moselle et dans les Alpes du Sud. Sur la façade atlantique, là, des nuages en alternance avec des éclaircies. Partout ailleurs, le ciel sera assez voilé dans l'ensemble, comme sur la moitié sud, en Bourgogne-Franche-Comté et en Bretagne. 21 degrés à Cherbourg aujourd'hui, 22 à Quimper, 24 à La Rochelle, 26 à Marseille, 27 à Tarbes, Bordeaux, Nice et Chambéry, 29 à Lille, 30 à Toulouse et Strasbourg, 33 à Lyon, 34 à Paris.
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1: Bonjour à tous, l'essentiel de l'actualité avec l'alerte canicule qui recule ce samedi. La vigilance orange ne concerne plus que Paris. Plusieurs records locaux ont encore été battus hier. Et si le thermomètre commence à baisser par l'ouest, la chaleur persiste du centre au nord-est et dans la vallée du Rhône avant une fin d'épisode attendue pour demain. Patrick Bruel, lui, annule tous ses concerts de l'été prévus entre juin et septembre, ainsi que ses 3 dates au Cirque d'hiver à Paris. Visé par au moins 10 plaintes pour violences sexuelles, le chanteur évoque un souci d'apaisement face aux pressions subies par les organisateurs de festivals. L'artiste de 67 ans, qui s'est aussi retiré des Enfoirés, nie en bloc les accusations. Sur la situation au Moyen-Orient, le président américain Donald Trump a prévenu qu'il ne signerait aucun accord avec l'Iran tant que ses lignes rouges ne seraient pas satisfaites. En parallèle, le chef du Pentagone, lui, a affirmé que les États-Unis disposaient de stocks d'armes largement suffisants et restaient tout à fait capables de redémarrer les hostilités. Et puis du foot, dans un scénario complètement fou, Nice assure son maintien en Ligue 1 après avoir battu Saint-Etienne 4-1 hier en barrage. Saint-Etienne sera donc encore en Ligue 2 la saison prochaine. Très bonne journée à tous.
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1: Et c'est un temps encore assez contrasté que l'on va retrouver aujourd'hui, avec des orages parfois accompagnés d'averses entre la Normandie, l'Île-de-France et le Centre-Val de Loire. Pareil en Moselle et dans les Alpes du Sud. Sur la façade atlantique, là, des nuages en alternance avec des éclaircies. Partout ailleurs, le ciel sera assez voilé dans l'ensemble, comme sur la moitié sud, en Bourgogne-Franche-Comté et en Bretagne. 21 degrés à Cherbourg aujourd'hui, 22 à Quimper, 24 à La Rochelle, 26 à Marseille, 27 à Tarbes, Bordeaux, Nice et Chambéry, 29 à Lille, 30 à Toulouse et Strasbourg, 33 à Lyon, 34 à Paris.
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1: Bonjour à tous, l'essentiel de l'actualité avec la vigilance orange canicule qui ne concerne plus que Paris et sa petite couronne. C'est ce que dit Météo France. Le thermomètre pourra y atteindre les 35 degrés avant un retour au jaune prévu la nuit prochaine. Une quarantaine de départements sont désormais en alerte jaune aux orages. Patrick Bruel annule tous ses concerts de l'été prévus entre juin et septembre ainsi que ses 3 dates au Cirque d'hiver à Paris. Visé par au moins 10 plaintes pour violences sexuelles, le chanteur évoque un souci d'apaisement face aux pressions subies par les organisateurs de festivals. L'artiste de 67 ans qui s'est aussi retiré des Enfoirés nie en bloc les accusations. On l'a appris ce matin, Edgar Morin s'est éteint. L'intellectuel populaire et ancien résistant est décédé hier à Paris. Sociologue et philosophe, il était connu pour avoir théorisé la pensée complexe. Il avait 104 ans. Et puis du tennis, direction Roland-Garros, on dispute le 3e tour aujourd'hui. Le jeune Français de 17 ans, Moïse Kouamé, tentera de poursuivre son épopée face au Chilien Alejandro Tabilo. Diane Paris défiera Amanda Anisimova avant l'entrée en lice de Coco Gauff. Et la session de nuit entre Ogier Aliassim et Nakashima. Très bonne journée à tous.
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1: Et c'est un temps encore assez contrasté que l'on va retrouver aujourd'hui avec des orages parfois accompagnés d'averses entre la Normandie, l'Île-de-France et le Centre-Val de Loire. Pareil en Moselle et dans les Alpes du Sud. Sur la façade atlantique, là, des nuages en alternance avec des éclaircies. Partout ailleurs, le ciel sera assez voilé dans l'ensemble, comme sur la moitié sud, en Bourgogne-Franche-Comté et en Bretagne. 21 degrés à Cherbourg aujourd'hui, 22 à Quimper, 24 à La Rochelle, 26 à Marseille, 27 à Tarbes, Bordeaux, Nice et Chambéry, 29 à Lille, 30 à Toulouse et Strasbourg, 33 à Lyon, 34 à Paris.
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1: Bonjour à tous, l'essentiel de l'actualité avec la vigilance orange canicule qui ne concerne plus que Paris et sa petite couronne. C'est ce que dit Météo France. Le thermomètre pourra y atteindre les 35 degrés avant un retour au jaune prévu la nuit prochaine. Une quarantaine de départements sont désormais en alerte jaune aux orages. Patrick Bruel annule tous ses concerts de l'été prévus entre juin et septembre ainsi que ses 3 dates au Cirque d'hiver à Paris, visées par au moins 10 plaintes pour violences sexuelles. Le chanteur évoque un souci d'apaisement face aux pressions subies par les organisateurs de festivals. L'artiste de 67 ans qui s'est aussi retiré des Enfoirés nie en bloc les accusations. On l'a appris ce matin, Edgar Morin s'est éteint. L'intellectuel populaire et ancien résistant est décédé hier à Paris. Sociologue et philosophe, il était connu pour avoir théorisé la pensée complexe. Il avait 104 ans. Et puis du tennis, direction Roland-Garros, on dispute le 3e tour aujourd'hui. Le jeune Français de 17 ans, Moïse Kouamé, tentera de poursuivre son épopée face au Chilien Alejandro Tabilo. Diane Paris défiera Amanda Anisimova avant l'entrée en lice de Coco Gauff et la session de nuit entre Ogier Aliassime et Nakashima. Très bonne journée à tous.
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1: Et c'est un temps encore assez contrasté que l'on va retrouver aujourd'hui avec des orages parfois accompagnés d'averses entre la Normandie, l'Île-de-France et le Centre-Val de Loire. Pareil en Moselle et dans les Alpes du Sud. Sur la façade atlantique, là, des nuages en alternance avec des éclaircies. Partout ailleurs, le ciel sera assez voilé dans l'ensemble, comme sur la moitié sud, en Bourgogne-Franche-Comté et en Bretagne. 21 degrés à Cherbourg aujourd'hui, 22 à Quimper, 24 à La Rochelle, 26 à Marseille, 27 à Tarbes, Bordeaux, Nice et Chambéry, 29 à Lille, 30 à Toulouse et Strasbourg, 33 à Lyon, 34 à Paris.
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1: Bonjour à tous, l'essentiel de l'actualité avec les réactions qui se multiplient suite au décès d'Edgar Morin à l'âge de 104 ans hier. Jean-Luc Mélenchon retient l'exemple d'un penseur lucide. François Hollande loue ses choix constants pour la liberté intellectuelle. Jacques Attali pleure quant à lui, un géant de la pensée. Edgar Morin était le premier à analyser le Star System ou les fausses informations. La vigilance orange canicule ne concerne plus que Paris et sa petite couronne, c'est ce que dit Météo France. Le thermomètre pourra y atteindre les 35 degrés avant un retour au jaune prévu la nuit prochaine. En tout cas, une quarantaine de départements sont maintenant en alerte jaune aux orages. Tension maximale au Moyen-Orient. Le secrétaire américain à la Défense a affirmé que les États-Unis étaient tout à fait capables de relancer la guerre contre l'Iran. Il dit que les stocks d'armes américains sont suffisants. Cette menace intervient après une réunion de crise à la Maison-Blanche hier. Donald Trump exige notamment la réouverture du détroit d'Ormuz et le renoncement définitif de Téhéran à l'arme nucléaire. Et à Roland-Garros, on dispute le troisième tour aujourd'hui. Le jeune Français de 17 ans, Moïse Kouamé, tente de poursuivre son épopée face au Chilien Alejandro Tabilo. Diane Paris affronte Amanda Anisimova. Très bonne journée à tous.
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1: Et c'est un temps encore assez contrasté que l'on va retrouver aujourd'hui avec des orages parfois accompagnés d'averses entre la Normandie, l'Île-de-France et le Centre-Val de Loire. Pareil en Moselle et dans les Alpes du Sud. Sur la façade atlantique, là, des nuages en alternance avec des éclaircies. Partout ailleurs, le ciel sera assez voilé dans l'ensemble, comme sur la moitié sud, en Bourgogne-Franche-Comté et en Bretagne. 21 degrés à Cherbourg aujourd'hui, 22 à Quimper, 24 à La Rochelle, 26 à Marseille, 27 à Tarbes, Bordeaux, Nice et Chambéry, 29 à Lille, 30 à Toulouse et Strasbourg, 33 à Lyon, 34 à Paris.
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1: Bonjour à tous, l'essentiel de l'actualité avec les réactions qui se multiplient suite au décès d'Edgar Morin à l'âge de 104 ans hier. Jean-Luc Mélenchon retient l'exemple d'un penseur lucide. François Hollande loue ses choix constants pour la liberté intellectuelle. Jacques Attali pleure quant à lui, un géant de la pensée. Edgar Morin était le premier à analyser le Star System ou les fausses informations. La vigilance orange canicule ne concerne plus que Paris et sa petite couronne, c'est ce que dit Météo France. Le thermomètre pourra y atteindre les 35 degrés avant un retour au jaune prévu la nuit prochaine. En tout cas, une quarantaine de départements sont maintenant en alerte jaune aux orages. Tension maximale au Moyen-Orient, le secrétaire américain à la Défense a affirmé que les États-Unis étaient tout à fait capables de relancer la guerre contre l'Iran. Il dit que les stocks d'armes américains sont suffisants. Cette menace intervient après une réunion de crise à la Maison-Blanche hier. Donald Trump exige notamment la réouverture du détroit d'Ormuz et le renoncement définitif de Téhéran à l'arme nucléaire. Et à Roland-Garros, on dispute le troisième tour aujourd'hui. Le jeune Français de 17 ans, Moïse Kouamé, tente de poursuivre son épopée face au Chilien Alejandro Tabilo. Diane Paris affronte Amanda Anisimova. Très bonne journée à tous.
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1: Et c'est un temps encore assez contrasté que l'on va retrouver aujourd'hui avec des orages parfois accompagnés d'averses entre la Normandie, l'Île-de-France et le Centre-Val de Loire. Pareil en Moselle et dans les Alpes du Sud. Sur la façade atlantique, là, des nuages en alternance avec des éclaircies. Partout ailleurs, le ciel sera assez voilé dans l'ensemble, comme sur la moitié sud, en Bourgogne-Franche-Comté et en Bretagne. 21 degrés à Cherbourg aujourd'hui, 22 à Quimper, 24 à La Rochelle, 26 à Marseille, 27 à Tarbes, Bordeaux, Nice et Chambéry, 29 à Lille, 30 à Toulouse et Strasbourg, 33 à Lyon, 34 à Paris.
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1: Bonjour à tous, l'essentiel de l'actualité avec les réactions qui se multiplient suite au décès d'Edgar Morin à l'âge de 104 ans hier. Jean-Luc Mélenchon retient l'exemple d'un penseur lucide. François Hollande loue ses choix constants pour la liberté intellectuelle. Jacques Attali pleure quant à lui un géant de la pensée. Edgar Morin était le premier à analyser le Star System ou les fausses informations. La vigilance orange canicule ne concerne plus que Paris et sa petite couronne. C'est ce que dit Météo France. Le thermomètre pourra y atteindre les 35 degrés avant un retour au jaune prévu la nuit prochaine. En tout cas, une quarantaine de départements sont maintenant en alerte jaune aux orages. Tension maximale au Moyen-Orient. Le secrétaire américain à la Défense a affirmé que les États-Unis étaient tout à fait capables de relancer la guerre contre l'Iran. Il dit que les stocks d'armes américains sont suffisants. Cette menace intervient après une réunion de crise à la Maison-Blanche hier. Donald Trump exige notamment la réouverture du détroit d'Ormuz et le renoncement définitif de Téhéran à l'arme nucléaire. Et à Roland-Garros, on dispute le troisième tour aujourd'hui. Le jeune Français de 17 ans, Moïse Kouamé, tente de poursuivre son épopée face au Chilien Alejandro Tabilo. Diane Paris affronte Amanda Anisimova. Très bonne journée à tous.
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1: Et c'est un temps encore assez contrasté que l'on va retrouver aujourd'hui avec des orages parfois accompagnés d'averses entre la Normandie, l'Île-de-France et le Centre-Val de Loire. Pareil en Moselle et dans les Alpes du Sud. Sur la façade atlantique, là, des nuages en alternance avec des éclaircies. Partout ailleurs, le ciel sera assez voilé dans l'ensemble, comme sur la moitié sud, en Bourgogne-Franche-Comté et en Bretagne. 21 degrés à Cherbourg aujourd'hui, 22 à Quimper, 24 à La Rochelle, 26 à Marseille, 27 à Tarbes, Bordeaux, Nice et Chambéry, 29 à Lille, 30 à Toulouse et Strasbourg, 33 à Lyon, 34 à Paris.
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1: Bonjour à tous, l'essentiel de l'actualité avec les réactions qui se multiplient suite au décès d'Edgar Morin à l'âge de 104 ans hier. Jean-Luc Mélenchon retient l'exemple d'un penseur lucide, François Hollande loue ses choix constants pour la liberté intellectuelle. Jacques Attali pleure quant à lui, un géant de la pensée. Edgar Morin était le premier à analyser le Star System ou les fausses informations. La vigilance orange canicule ne concerne plus que Paris et sa petite couronne, c'est ce que dit Météo France. Le thermomètre pourra y atteindre les 35 degrés avant un retour au jaune prévu la nuit prochaine. En tout cas, une quarantaine de départements sont maintenant en alerte jaune aux orages. Tension maximale au Moyen-Orient. Le secrétaire américain à la Défense a affirmé que les États-Unis étaient tout à fait capables de relancer la guerre contre l'Iran. Il dit que les stocks d'armes américains sont suffisants. Cette menace intervient après une réunion de crise à la Maison-Blanche hier. Donald Trump exige notamment la réouverture du détroit d'Ormuz et le renoncement définitif de Téhéran à l'arme nucléaire. Et à Roland-Garros, on dispute le troisième tour aujourd'hui. Le jeune Français de 17 ans, Moïse Kouamé, tente de poursuivre son épopée face au Chilien Alejandro Tabilo. Diane Paris affronte Amanda Anisimova. Très bonne journée à tous.
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1: Et c'est un temps encore assez contrasté que l'on va retrouver aujourd'hui avec des orages parfois accompagnés d'averses entre la Normandie, l'Île-de-France et le Centre-Val de Loire. Pareil en Moselle et dans les Alpes du Sud. Sur la façade atlantique, là, des nuages en alternance avec des éclaircies. Partout ailleurs, le ciel sera assez voilé dans l'ensemble, comme sur la moitié sud, en Bourgogne-Franche-Comté et en Bretagne. 21 degrés à Cherbourg aujourd'hui, 22 à Quimper, 24 à La Rochelle, 26 à Marseille, 27 à Tarbes, Bordeaux, Nice et Chambéry, 29 à Lille, 30 à Toulouse et Strasbourg, 33 à Lyon, 34 à Paris.
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1: Bonjour à tous, l'essentiel de l'actualité avec cette pluie d'hommage après le décès d'Edgar Morin à 104 ans. Emmanuel Macron a salué la mémoire du philosophe et sociologue évoquant son esprit universel. Le président de la République a présenté les condoléances de la nation à ses proches, honorant un soldat de la résistance et un immense penseur du siècle. Nouveau record historique de surpopulation carcérale en France au 1er mai, eh bien on a enregistré 88 654 détenus, c'est près de 5 000 prisonniers en plus en un an, propulsant le taux d'occupation global à 140%. Face au manque de lits, plus de 7 600 matelas sont maintenant posés au sol, cela alors qu'un projet de loi est en préparation. Regain de tension au Moyen-Orient, le Hezbollah a revendiqué une salve de roquettes vers le nord d'Israël, accusant l'armée israélienne de violer le cessez-le-feu. En réponse, Tzahal a appelé les habitants de 7 villages du sud du Liban à évacuer immédiatement. Et puis du sport, du foot, la passe de 2 pour le Paris Saint-Germain. Les Parisiens tentent ce soir de conserver leur titre en Ligue des Champions face à Arsenal. Pour ce choc face aux champions d'Angleterre, Luis Enrique retrouve Achraf Hakimi et Ousmane Dembélé pour décrocher peut-être un doublé historique pour le club de la capitale. Coup d'envoi à 18h. Très bonne journée à tous.
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1: La journée de demain s'annonce assez mouvementée en ce qui concerne une large moitié est du pays. On parle d'averses orageuses entre l'Alsace, la Bourgogne-Franche-Comté, les Alpes du Nord, la vallée du Rhône et l'Hérault. Ce sera gris sinon un petit peu partout entre le nord, le centre et le sud-ouest. Légèrement plus clair en ce qui concerne le Grand Ouest même si ça reste nuageux. 20 degrés à Brest et Cherbourg demain, 21 à Biarritz et à Lille, 22 à Rennes, 24 à Paris, Chambéry et Metz, 25 à Toulouse et Limoges, 26 à Bordeaux et à Lyon, 27 à Marseille, jusqu'à 35 à Montpellier.
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1: Bonjour à tous, l'essentiel de l'actualité avec un homme armé de deux couteaux abattu par un policier. Ça s'est passé cet après-midi à Bobigny. L'individu qui se montrait menaçant avait auparavant blessé deux de ses voisins. Une enquête a été ouverte pour comprendre ce qu'il s'est passé. Nouveau record historique de surpopulation carcérale en France au 1er mai. Eh bien, on a enregistré 88 654 détenus. C'est près de 5000 prisonniers en plus en un an, propulsant le taux d'occupation global à 140%. Face au manque de lits, plus de 7600 matelas sont maintenant posés au sol, cela alors qu'un projet de loi est en préparation. Regain de tension au Moyen-Orient, le Hezbollah a revendiqué une salve de roquettes vers le nord d'Israël, accusant l'armée israélienne de violer le cessez-le-feu. En réponse, Tzal a appelé les habitants de 7 villages du sud du Liban à évacuer immédiatement. Et puis du sport, du foot, la passe de 2 pour le Paris Saint-Germain. Les Parisiens tentent ce soir de conserver leur titre en Ligue des Champions face à Arsenal. Pour ce choc face aux champions d'Angleterre, Luis Enrique retrouve Achraf Hakimi et Ousmane Dembélé pour décrocher peut-être un doublé historique pour le club de la capitale. Coup d'envoi à 18h. Très bonne journée à tous.
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1: La journée de demain s'annonce assez mouvementée en ce qui concerne une large moitié est du pays. On parle d'averses orageuses entre l'Alsace, la Bourgogne-Franche-Comté, les Alpes du Nord, la vallée du Rhône et l'Hérault. Ce sera gris, sinon un petit peu partout, entre le Nord, le Centre et le Sud-Ouest. Légèrement plus clair en ce qui concerne le Grand Ouest, même si ça reste nuageux. 20 degrés à Brest et Cherbourg, demain 21 à Biarritz et à Lille, 22 à Rennes, 24 à Paris, Chambéry et Metz, 25 à Toulouse et Limoges, 26 à Bordeaux et à Lyon, 27 à Marseille, jusqu'à 35 à Montpellier.
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1: L'essentiel de l'actualité avec une enquête ouverte après qu'un homme ait été abattu par un policier. Il était armé de deux couteaux. Ça s'est passé ce samedi après-midi à Bobigny. L'individu se montrait menaçant et avait auparavant blessé deux de ses voisins. Les policiers ont été pris pour cible à leur arrivée. C'est là que l'un d'eux a dû ouvrir le feu. Nouveau record historique de surpopulation carcérale en France. Au 1er mai, on a enregistré 88 654 détenus. C'est près de 5000 de plus en un an, propulsant le taux d'occupation global à 140%. Face au manque de lits, plus de 7600 matelas sont désormais posés au sol. Cela alors qu'un projet de loi est en préparation. Dernier candidat annoncé pour l'élection présidentielle de l'an prochain, Gabriel Attal a tenu un discours ce samedi. Il a affiché ses ambitions politiques. Sur le plan écologique, il réaffirme son objectif de diviser par deux les émissions de gaz à effet de serre d'ici 10 ans. Côté politique, il dit vouloir supplanter la France Insoumise et le Rassemblement National. Et Météo France qui a relancé cette saison sa météo des forêts. Objectif, évaluer le risque incendie sur tout le pays avec l'arrivée de l'été pour limiter les comportements à risque. L'Aude est déjà en vigilance orange pour ce dimanche.
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1: La journée de demain s'annonce assez mouvementée en ce qui concerne une large moitié est du pays. On parle d'averses orageuses entre l'Alsace, la Bourgogne-Franche-Comté, les Alpes du Nord, la vallée du Rhône et l'Hérault. Ce sera gris, sinon un petit peu partout, entre le nord, le centre et le sud-ouest. Légèrement plus clair en ce qui concerne le Grand Ouest, même si ça reste nuageux. 20 degrés à Brest et Cherbourg, demain 21 à Biarritz et à Lille, 22 à Rennes, 24 à Paris, Chambéry et Metz, 25 à Toulouse et Limoges, 26 à Bordeaux et à Lyon, 27 à Marseille, jusqu'à 35 à Montpellier.
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1: L'essentiel de l'actualité avec une enquête ouverte après qu'un homme ait été abattu par un policier. Il était armé de deux couteaux. Ça s'est passé ce samedi après-midi à Bobigny. L'individu se montrait menaçant et avait auparavant blessé deux de ses voisins. Les policiers ont été pris pour cible à leur arrivée. C'est là que l'un d'eux a dû ouvrir le feu. Nouveau record historique de surpopulation carcérale en France. Au 1er mai, on a enregistré 88 654 détenus. C'est près de 5000 de plus en un an, propulsant le taux d'occupation global à 140%. Face au manque de lits, plus de 7600 matelas sont désormais posés au sol. Cela alors qu'un projet de loi est en préparation. Dernier candidat annoncé pour l'élection présidentielle de l'an prochain, Gabriel Attal a tenu un discours ce samedi. Il a affiché ses ambitions politiques. Sur le plan écologique, il réaffirme son objectif de diviser par deux les émissions de gaz à effet de serre d'ici 10 ans. Côté politique, il dit vouloir supplanter la France Insoumise et le Rassemblement National. Et Météo France qui a relancé cette saison sa météo des forêts. Objectif, évaluer le risque incendie sur tout le pays avec l'arrivée de l'été pour limiter les comportements à risque. L'Aude est déjà en vigilance orange pour ce dimanche.
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1: La journée de demain s'annonce assez mouvementée en ce qui concerne une large moitié est du pays. On parle d'averses orageuses entre l'Alsace, la Bourgogne-Franche-Comté, les Alpes du Nord, la vallée du Rhône et l'Hérault. Ce sera gris sinon un petit peu partout entre le nord, le centre et le sud-ouest. Légèrement plus clair en ce qui concerne le Grand Ouest, même si ça reste nuageux. 20 degrés à Brest et Cherbourg, demain 21 à Biarritz et à Lille, 22 à Rennes, 24 à Paris, Chambéry et Metz, 25 à Toulouse et Limoges, 26 à Bordeaux et à Lyon, 27 à Marseille, jusqu'à 35 à Montpellier.

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1: L'essentiel de l'actualité avec une enquête ouverte après qu'un homme ait été abattu par un policier. Il était armé de deux couteaux. Ça s'est passé ce samedi après-midi à Bobigny. L'individu se montrait menaçant et avait auparavant blessé deux de ses voisins. Les policiers ont été pris pour cible à leur arrivée. C'est là que l'un d'eux a dû ouvrir le feu. Nouveau record historique de surpopulation carcérale en France. Au 1er mai, on a enregistré 88 654 détenus. C'est près de 5000 de plus en un an, propulsant le taux d'occupation global à 140%. Face au manque de lits, plus de 7600 matelas sont désormais posés au sol. Cela alors qu'un projet de loi est en préparation. Dernier candidat annoncé pour l'élection présidentielle de l'an prochain, Gabriel Attal a tenu un discours ce samedi. Il a affiché ses ambitions politiques. Sur le plan écologique, il réaffirme son objectif de diviser par deux les émissions de gaz à effet de serre d'ici 10 ans. Côté politique, il dit vouloir supplanter la France Insoumise et le Rassemblement National. Et Météo France qui a relancé cette saison sa météo des forêts. Objectif, évaluer le risque incendie sur tout le pays avec l'arrivée de l'été pour limiter les comportements à risque. L'Aude est déjà en vigilance orange pour ce dimanche.
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1: La journée de demain s'annonce assez mouvementée en ce qui concerne une large moitié est du pays. On parle d'averses orageuses entre l'Alsace, la Bourgogne-Franche-Comté, les Alpes du Nord, la vallée du Rhône et l'Hérault. Ce sera gris sinon un petit peu partout entre le nord, le centre et le sud-ouest. Légèrement plus clair en ce qui concerne le Grand Ouest même si ça reste nuageux. 20 degrés à Brest et Cherbourg demain, 21 à Biarritz et à Lille, 22 à Rennes, 24 à Paris, Chambéry et Metz, 25 à Toulouse et Limoges, 26 à Bordeaux et à Lyon, 27 à Marseille, jusqu'à 35 à Montpellier.
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1: L'essentiel de l'actualité avec une enquête ouverte après qu'un homme ait été abattu par un policier. Il était armé de deux couteaux. Ça s'est passé ce samedi après-midi à Bobigny. L'individu se montrait menaçant et avait auparavant blessé deux de ses voisins. Les policiers ont été pris pour cible à leur arrivée. C'est là que l'un d'eux a dû ouvrir le feu. Nouveau record historique de surpopulation carcérale en France. Au 1er mai, on a enregistré 88 654 détenus. C'est près de 5000 de plus en un an, propulsant le taux d'occupation global à 140%. Face au manque de lits, plus de 7600 matelas sont désormais posés au sol. Cela alors qu'un projet de loi est en préparation. Dernier candidat annoncé pour l'élection présidentielle de l'an prochain, Gabriel Attal a tenu un discours ce samedi. Il a affiché ses ambitions politiques. Sur le plan écologique, il réaffirme son objectif de diviser par deux les émissions de gaz à effet de serre d'ici 10 ans. Côté politique, il dit vouloir supplanter la France Insoumise et le Rassemblement National. Et Météo France qui a relancé cette saison sa météo des forêts. Objectif, évaluer le risque incendie sur tout le pays avec l'arrivée de l'été pour limiter les comportements à risque. L'Aude est déjà en vigilance orange pour ce dimanche.
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1: La journée de demain s'annonce assez mouvementée en ce qui concerne une large moitié est du pays. On parle d'averses orageuses entre l'Alsace, la Bourgogne-Franche-Comté, les Alpes du Nord, la vallée du Rhône et l'Hérault. Ce sera gris sinon un petit peu partout entre le nord, le centre et le sud-ouest. Légèrement plus clair en ce qui concerne le Grand Ouest, même si ça reste nuageux. 20 degrés à Brest et Cherbourg, demain 21 à Biarritz et à Lille, 22 à Rennes, 24 à Paris, Chambéry et Metz, 25 à Toulouse et Limoges, 26 à Bordeaux et à Lyon, 27 à Marseille, jusqu'à 35 à Montpellier.
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